0: pas.
1: Mais on s'en fout, ça rentre pas dans un égo, ça.
0: Le plafond, tu restes à deux, tu ne bouges pas et tu me rappelles juste. C'est ça que t'es important, d'accord? Voilà, comprends ça aussi. Prends pas tout pour toi. C'est dingue.
2: Mais oui, non, mais là, c'est pas. Vas-y, dis-moi.
0: Moi, ce qui m'inquiète.

0: dont je me dis que ça serait peut-être moi qui vais parier quand il y a des trucs comme ça et que Bidou est...
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Les gens veulent du tout de suite parce qu'on t'a appris à consommer tout de suite. Il faut que tu ailles ta télé tout de suite. Il faut que tu ailles ton téléphone tout de suite. Il faut que tu ailles ta voiture tout de suite. Donc il faut que tu consommes tout de suite. On n'est plus dans une société de partage. On est dans une société de profit et de consommation. Et la consommation, c'est immédiatement. 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

constamment, tu as une tentative des médias dominants et même sur les réseaux de récupérer l'attention, puisque la guerre, on le sait, c'est l'économie de l'attention, c'est-à-dire comment tu sollicites l'attention, comment tu captures l'attention des gens et comment tu leur fais dépenser un temps d'attention suffisamment important sur ta marque, sur ton média, sur ta plateforme, etc. Bon.

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0: Sarkozy peut encore gagner ce soir?
1: Je pense que c'est très simple. Les enfants, qu'est-ce qu'ils font? Ils jouent au Lego, ils font des gratte-ciels, ils jouent à la marchande, ils vendent des choses. Voilà. Les enfants, jamais ils voudront être fonctionnaires, jamais ils jouent au commissaire politique, jamais ils jouent à être prof, hein, j'ai envie de dire. Donc les enfants prouvent bien qu'il y a quelque chose de fondamental dans la nature humaine et de droit.

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pas réveillée. Faut que je me lève, que je me dépêche de m'habiller. C'est mon réveil, c'est ça? Il a pas sonné. Pourtant, je suis sûre cette fois, je l'ai pas oublié. Ah, je le sens déjà, je vais galérer. Je voudrais rester là, au lit, toute la journée.

faisait beau, il faisait froid. Une semaine, deux semaines, trois. On est 18 aujourd'hui, c'est ça? Mais alors je devrais les avoir déjà.

Le mécanisme de l'absurde, c'est le mécanisme de la raison. Parce que l'absurde, c'est obligatoirement logique. C'est pour ça que c'est inquiétant, c'est pour ça que c'est une chose qui ne serait pas logique et qui serait ce qu'on appelle absurde, sans être logique, disons, ce serait une chose folle, ce serait de la folie. Or, moi, je ne prétends pas être fou.

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0: Nom d'un petit cheval.
1: Quand je te le disais, papa, on dirait qu'un escadron de la mort du feu de Dieu est passé par là.
0: Je te prierai d'arrêter de blasphémer, fiston. On est dans un lieu de prière.
1: Excuse-moi.

Ce que je veux dire, c'est que toute la stratégie du pouvoir, c'est de jeter ce mouvement dans les bras de l'extrême droite, au lieu d'écouter un agenda démocratique et social dans sa diversité. Il n'a qu'une envie, M. Macron, c'est qu'il n'y ait que Mme Le Pen et lui. Le problème, c'est qu'en faisant ça, tous ces gens, en ayant perdu son en même temps, en ayant fait une politique uniquement pour les ultra-riches, tout cela, il les perd. Tout cela, ils vont être les bras croisés. Tout ce peuple, plein de bonne volonté, ils vont le laisser tout seul face à Mme Le Pen. C'est comme, vous savez, il y a une fable de La Fontaine. Hein, on crie au loup une fois, on crie au loup une deuxième fois, et puis on crie au loup. Et là, vraiment, il y a le loup. Et patatras, on est tout seul. C'est ça l'apprenti sorcier.

Vous mettiez les gens mal à l'aise. Je te demande pardon. Un peu trop humain. Trop égocentrique et indépendant d'esprit. Ça dérangeait les gens. Les modèles suivants ont présenté moins de complications. On voulait qu'ils soient des machines. Ça doit être ça. J'en suis pas surpris.

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0: Ma femme va mettre son déshabillé noir et on va se faire une jolie petite partie.
1: Une partie de quoi?
2: Jambes en l'air.
0: Garçon, fille. De genre mélange.
2: Ça vous tente?
1: C'est-à-dire que...
0: Mais c'est-à-dire que vous n'avez pas tellement le choix. Parce que moi, je vous tiens au bout de mon arme.
3: On va vous rendre ce qu'on vous a volé, monsieur. On a bien bouffé, on a bien bu, c'est déjà pas mal.
0: Moi, je veux vous voir baiser ma femme. Un par devant, un par derrière. Pendant ce temps-là, je vous enculerai.
4: Bah et moi, alors? Je tricote?
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1: Aussi, sur le fondement de l'article 49, alinéa 3 de la Constitution, j'engage la responsabilité de mon gouvernement sur la deuxième partie et l'ensemble du projet de loi de finances pour 2023.

écoutez cette phrase magnifique d'un rapport de l'OCDE de 1999, les perspectives de profit pour les investisseurs institutionnels. Vous savez qui c'est ? Maintenant, on le sait depuis le crack, là. C'est les assurances, les fonds de pension américains et les banques. Donc, des gens qui ont des milliards à jouer en bourse. On appelle ça les investisseurs institutionnels, les zinzins. Bon. Eh bien, les perspectives de profit sur le marché éducatif, c'est-à-dire si on arrive à péter l'éducation nationale et à ouvrir un système de marché éducatif, les perspectives de profit sont de l'ordre de 1 à 7, c'est-à-dire 7 euros ramassés pour 1 euro investi, quand elles ne sont que de 1 à 2 sur le marché de la construction automobile. Rapport de l'OCDE 1999. Est-ce que vous croyez que les zinzins sont assez zinzins pour laisser passer une perspective de profit de 1 à 7? Et donc il faut péter les éducations nationales en Europe, et c'est déjà commencé.

0: Quelle est la dernière fois que quelqu'un t'a dit la phrase suivante ? Tu me fais tourner la tête, mon manège à moi, c'est toi.
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démontrer que son regard posé sur moi pouvait changer le cours du temps et me faire voir encore l'amour comme si c'était la première fois.

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0: Ça craint, il coupe tous les crédits.
1: Tu crois que c'est notre tour après?
0: Non, Mike, le basket c'est plus important que l'art.
1: Ouais, on sait jamais, c'est pas primordial.
0: Te fais pas de billes, ils toucheront pas au sport.

0: Qu'est-ce que ça veut dire? Où on va? Franchement, si on m'avait dit il y a 20 ans qu'un jour je verrais des mômes se balader avec des cheveux teints en vert et des anneaux dans les narines dans nos bonnes vieilles villes du Texas, je l'aurais tout bonnement pas cru.
1: Signe des temps. Quand on dit plus ni monsieur ni madame, c'est le début de la fin.
0: C'est comme une marée.
1: Ouais.
0: Une marée funeste. Et il n'y a pas qu'une seule raison à ça.
1: Pas qu'une seule.

La manipulation de masse. À partir du moment où ils passent à la télé, à partir du moment où c'est le pouvoir, les gens vont les croire. Parce que c'est dans le poste. Parce qu'ils ont la parole. Parce que c'est eux qui parlent pour toi. Donc je les crois, je ne vérifie pas. 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

0: Dois-je vous signaler qu'un huissier est un agent assermenté par l'État? Hein?
1: Ouais, bah, c'est pas incompatible avec un enculé, c'est plutôt un pléonasme.
2: Non, non, mais ça lui a échappé, là.
0: Oui, pas en moi, alors je vais vous dire, à chaque insulte, vous serez gratifié d'une amende de 500 francs.
3: Monsieur, c'est une question, je voudrais savoir.
0: Oui.
3: Sac à merde, c'est une insulte? Je sais pas, je pose la question comme ça, c'est une insulte. Sac à... Non?
0: Vous avez prévenu 500 francs.
1: Non, non, vous pouvez mettre 3000 francs. Ouais. Soit on va rajouter dans les sacs à merde. Vieux gros con pourri d'enfoiré de merde au service du pouvoir qui me fait chier. 5000 parce que je vais rajouter aussi gros con de tête de merde qui pue le vomi de
3: raclure de bidet.
0: Ah, vous arrêtez, vous, hein. Je vous le dis, vous arrêtez, hein.
1: Non, non, on arrête.
0: Gros con. Ça suffit, vous arrêtez,
2: ils arrêtent, hein.
0: Oui, mais il faut arrêter, il faut pas les écouter, c'est chez moi ici. Donc...
2: Ah, c'est chez vous, ok.
0: Alors, vous, je vais faire vérifier votre carte de séjour, vous.
2: Surtout vous.

c'est l'ennui. La chaleur m'endort sous le soleil, c'est l'ennui. Parfait mon bronzage atomique.

0: fait, j'adore regarder les films, tu vois. Être.
1: J'adore regarder les films aussi.
0: Tu regardes le film et tu peux.
1: Et tu peux t'échapper. Tu peux t'échapper de
0: oui,
1: ta petite vie merde.
0: C'est ça.
1: Tu peux entrer dans leur vie.
0: Tu vas où tu veux. Où tu veux, tu peux aller dans le putain de Far West, tu peux aller dans l'espace, tu peux être un gangster, je sais
1: voilà.
0: pas. Les gens dansent dans les films, ils meurent dans les films, mais ils sont pas morts en vrai. Je trouve ça carrément dingue, ils sont pas morts. Je sais pas, parfois les films c'est triste, les films ça te font le cœur.
1: Ça fait ressentir des trucs.
0: C'est ça.
1: Un jour toi et moi on sera sur un plat.
2: Yeah.
3: Mais à l'endroit.

0: Ah ouais, hein. Ah, vous en Europe, vous êtes des sacrés marrants, hein. Ah, vous avez vraiment le sens de l'humour. Et vous vous étonnez que vos comédies s'exportent mal.
1: T'oublies Molière.
0: C'est qui, ça? Oh, vous me faites chier.

Nous proposons une transformation respectueuse des intérêts de chacun, attentive au parcours de vie, juste et durable. Nous mettons ce système plus juste et plus simple sur des bases financières solides. Je suis, vous l'avez compris, totalement déterminé à mener à bien cette transformation parce que je la crois profondément juste. Plus juste, parce que les règles sont les mêmes pour tous. Juste pour les plus fragiles, juste pour des millions de femmes, juste pour nos enfants.

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0: Il n'y a plus de télé, Bougnat. On va prendre le soleil.
1: Avec la saloperie de télé, on ne vendra plus le pousse-café.
2: Ah, c'est désolant, ça. Je ne sais pas si nous allons pouvoir rester ici.
1: Mais nous avons d'excellents gratons, et une potée auvergnate, des tripes au vin blanc.
3: Mais il ne pense qu'à bouffer, ce gros-là, et l'esprit, monsieur. Qu'est-ce que vous en faites?
4: Une journée sans télé, c'est comme un repas sans pinard.

La théorie de l'inconscient, elle a été reprise par le marketing. Le neveu de Sigmund Freud, Edward Bernays, a travaillé. C'est lui qui a créé le marketing, qui a inventé le marketing. Ce qu'il appelait les relations publiques en 1917, mais qui est devenu le marketing après la Deuxième Guerre mondiale, et qui consistait à dire qu'il faut manipuler l'inconscient et les pulsions des individus pour leur faire consommer ce dont ils n'ont pas besoin.

0: Calcule le choc.
1: Et je t'ai appelé. Tu m'aimes, vous confondez une dame. L'autre, tu reçois une culture programme. 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

l'école va s'éclater et vous allez avoir dans très peu de temps des écoles où on va instruire, ça sera pour Marie-Cécile et ça sera Ronsard en centre-ville, des écoles où on va éduquer, ça sera pour Karim et ça sera Nelson Mandela dans la ZUP, d'accord ? Et puis des écoles où on va apprendre les toutes nouvelles techniques de pizza avec les nouvelles fours à pizza pour les pizzaiolos.

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0: Seul un esprit discipliné peut voir la réalité, Winston. Cela exige un acte d'autodestruction, un effort de la volonté. Vous rappelez-vous avoir noté dans votre journal « La liberté, c'est la liberté de dire que 2 et 2 font 4 ».
1: Oui.
0: Combien de doigts je vous montre là, Winston ?
1: 4.
0: Et si le parti dit que ce n'est pas 4, mais 5 doigts, alors combien ?
1: 5.

Je ne nous aime pas parce que c'est flagrant, c'est dans les manifs. Parce que nous, dans les manifs, on est obligé de taper, hein. On le fait pas pour le plaisir, hein.

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On a x, t, z, x appartenant bien sûr à E et z appartenant à G, si et seulement si il existe un élément y de l'ensemble intermédiaire, de telle sorte que on ait x, r, y et y, s, z. Alors évidemment, c'est une définition tout à fait mathématique et rigoureuse, mais assez difficile à bien saisir.

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